0: 146 dispatch 10-0.
1: 146.
0: Mary Adam Zebra 3686. MAZ 3686. Big Tree Dynamite.
1: Big Tree Dynamite.

0: Bon, c'est que ça lui fâche, ça c'est une erreur.
1: Comment je pense?
0: Continuing Tom 6460, KUT 6460, OB 63 in front of the front line.
1: 63 in front of the front line.